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1: Bonjour à toutes et à tous et bienvenue dans les actualités francophones de l'après-midi sur Paradise 98 FM News. Je suis Marie-Laure Ludvaoun, ravie de vous accompagner pour ce point sur l'actualité en français. Gouvernement, conférence de presse. Le gouvernement tiendra une conférence de presse demain jeudi afin de présenter l'accord de Nakamal signé lundi à Canberra par le Premier ministre Jotham Napat et le Premier ministre australien Anthony Albanese. Cet accord renforce le partenariat entre le Vanuatu et l'Australie dans plusieurs domaines, notamment la sécurité, la police, l'assistance en cas de catastrophe, la lutte contre le changement climatique, les énergies renouvelables et la formation professionnelle. Dans le cadre de cet accord, l'Australie fournira davantage de formation et d'équipement à la force de police du Vanuatu. Le Vanuatu réaffirme également qu'il n'autorisera aucun autre pays à établir une base militaire sur son territoire. Le gouvernement s'adressera aux médias lors de cette conférence de presse prévue demain, jeudi. Environnement et changement climatique. Le Pacific Innovation Forum on Climate and Environment, ou PIFCE, a débuté aujourd'hui à Port Vila, au Vanuatu. Le Premier ministre Jotham Napat a officiellement lancé ce forum de 3 jours. Le forum réunit des dirigeants, des représentants des gouvernements, des entrepreneurs, des organisations non gouvernementales, des acteurs de la société civile et des institutions académiques de toute la région du Pacifique afin d'échanger des idées innovantes et de trouver des solutions pour renforcer la résilience du Pacifique face au changement climatique et protéger l'environnement. Le PIFCE est une initiative du gouvernement du Vanuatu organisée avec le soutien du Pacific Climate Change Center, du Secretariat of the Pacific Regional Environment Program, ou SPREP, de Vila Vanuatu et de plusieurs partenaires internationaux. Infrastructure et sécurité, Vanuatu prépare un code national du bâtiment. Le gouvernement veut mettre en place un code national du bâtiment pour contrôler les matériaux de construction importés et assurer leur conformité aux nouvelles normes. Le ministre Xavier Hari a aussi annoncé la création d'un laboratoire pour tester ces matériaux localement. Les autorités rappellent que tous les nouveaux bâtiments en ville devront respecter ce code. À Port Vila, 6 constructions sont déjà conformes aux normes en vigueur. Et pour clore ce bulletin, festival scolaire de rugby à 7. Le festival scolaire de rugby à 7 donnera son coup d'envoi ce vendredi 3 juillet au stade. 4 établissements scolaires prendront part à cette compétition. Les CELAB, Malapua College, Epauto School et Central School. Chaque école alignera une équipe masculine et une équipe féminine dans la catégorie des moins de 18 ans. Les préparatifs se sont déroulés avec succès dans les différents établissements au cours des dernières semaines. Cette semaine, place à la compétition. Le calendrier des rencontres débutera dès 8h. Chez les garçons, Malapua affrontera Central School avant que l'ICELAB ne rencontre Epauto School à 8h30. Les rencontres féminines se poursuivront tout au long de la journée. Ce festival scolaire de rugby à 7 se déroulera sur une seule journée. La cérémonie de remise des prix est prévue à 15h pour clôturer l'événement. Et voilà qui conclut ce bulletin d'information francophone. Merci de votre écoute et excellent après-midi à toutes et à tous.

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